0: Franz Ferdinand, merci beaucoup. Jean-Daniel Beauvallet, on va en terminer avec CQFD parce qu'on a invité Saïd Mathias qui sont finalement les gagnants de l'opération. Alors, est-ce qu'on peut un peu présenter le travail qu'il fait parce qu'il s'agit d'un...
1: En fait, il l'avait gagné l'année dernière.